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2: Salut à tous, vous écoutez Radio FMR et nous on commence tout de suite sur TF1 avec votre série Grey's Anatomy avec 2 épisodes à 21h10. Sur France 2, votre série Enchaînée avec 3 épisodes à 21h10 également. Sur France 3, votre magazine Des Racines et des Ailes au cœur des grands lacs italiens à 21h10. Sur M6, votre jeu Top Chef avec 2 épisodes à 21h10. Sur W9, Enquête criminelle avec 5 épisodes à 21h25. Sur TMC, Retour vers le futur à 21h25 également. Sur FX, Détox ta maison, 7 jours pour tout ranger avec 2 épisodes à 21h10. Et pour finir, sur Gulli, votre série The Middle avec 8 épisodes à 21h05. Et voilà, c'est tout pour ce soir. Passez une agréable soirée télévisée avec Radio Éphémère. Nous on se retrouve tout à l'heure dès 16h à 19h en direct. Et sinon, eh bien, je vous dis à demain pour vos prochains.

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2: Bélier, vous réagissez à l'emporte-pièce et montez sur vos grands chevaux sans raison apparente. Taureau, recentrez-vous. Prenez de multiples précautions avant de vous engager dans une nouvelle voie ou de signer des papiers importants. Gémeaux, vous êtes tellement confiant que vous ne verriez pas les écueils qui se dresseraient sur votre route. Soyez plus vigilant. Cancer, faites de la prévention au lieu d'attendre le dernier moment pour vous soigner. Lion, vous tirez sur la corde en ce moment. Vous devez vous reposer davantage et vous coucher plus tôt. Vierge, le bon sens financier vous appartient aujourd'hui. Vous prenez les décisions qui s'imposent pour rétablir la barre en votre faveur. Balance, une romance pour une ou un étranger vous fait peut-être bien tourner la tête. Scorpion, c'est le moment d'apurer vos dettes et de trouver des solutions pour vous remettre à flot sur le plan financier. Sagittaire, à force de réflexion, vous trouverez l'idée lumineuse qui va vous permettre d'assainir vos comptes. Capricorne, Mars vous insuffle tonus et dynamisme à profusion. Vous bénéficiez d'un potentiel énergétique au top, alors profitez-en. Verseau, c'est le moment ou jamais de mettre les pendules à l'heure de vos amours. Poisson, votre vie sentimentale est en vedette. Vous bénéficiez d'une conjoncture astrale qui vous permet de redonner du peps à votre romance.
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0: C'est très cool, ça. Lost Frequencies qui sera présent à Musilac, ça sera cet été et ça approche à grands pas.
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0: Mercredi matin, on est le 13 mai aujourd'hui, on démarre ensemble peut-être un week-end prolongé pour vous. Bon courage en ce début de journée, il est tout juste 7h, c'est le wake-up qui démarre. Dans votre playlist, on va se faire plaisir avec du son électro, il y a Switch Disco qui arrive. Mais juste avant, on fait le point ensemble sur l'actualité locale et nationale de ce mercredi matin. Comme tous les jours, c'est présenté par Alessia Cotto. Salut Alessia.
2: Bonjour à toutes et à tous. Dans l'actualité de ce mercredi, un accident mortel de randonnée. L'OMS tire la sonnette d'alarme. Un week-end chargé annoncé par Bison Futé et le top départ du Festival de Cannes. Un randonneur décède après une chute fatale au Pas du Roc. Cet homme d'une quarantaine d'années a été retrouvé mort lundi sur la commune de Filières. Selon les premières informations du peloton de gendarmerie de haute montagne d'Annecy, il aurait chuté de plusieurs mètres alors qu'il évoluait sur ce sentier. Il avait pourtant donné l'alerte la veille sans pouvoir être localisé à temps par les secours. Les conditions météorologiques compliquées ont retardé les opérations de recherche. L'hélicoptère de la sécurité civile Dragon 60 a finalement permis la découverte du corps. L'Organisation mondiale de la santé met en garde contre l'apparition possible de nouveaux cas d'infection à l'hantavirus, alors que la situation sanitaire est préoccupante. Les opérations d'évacuation des passagers du navire de croisière MV Ondus ont été finalisées lundi. Le bilan fait état d'au moins 3 décès et plusieurs cas confirmés ou suspects. Une femme française testée positive est actuellement hospitalisée en soins intensifs à Paris. Les autres cas restent sous surveillance médicale. Attention, si vous devez prendre le volant à l'approche du pont de l'Ascension, un trafic particulièrement chargé est attendu sur les routes dès ce mercredi, notamment dans la région alpine et sur les grands axes en direction du sud de la France. Selon les prévisions de Bison Futé, plusieurs axes majeurs, dont l'A7 entre Lyon et Orange, devraient connaître de gros ralentissements. Le point noir principal concerne le tunnel du Mont Blanc entre la France et l'Italie, où les temps d'attente pourraient dépasser les 2 heures aux heures de pointe. Les retours sont également annoncés difficiles dimanche. Les autorités appellent les automobilistes à anticiper leurs déplacements et à éviter, dans la mesure du possible, les périodes les plus chargées. Le cinéma mondial se donne rendez-vous au Festival de Cannes. Il s'est ouvert hier soir pour 10 jours de compétition, durant lesquels 22 films tenteront de décrocher la Palme d'Or. Le jury est présidé cette année par le réalisateur sud-coréen Park Chan-wook, entouré notamment de l'actrice Demi Moore et de la réalisatrice Chloé Zhao. C'est la fin de ce flash. Merci d'avoir choisi Radio FMR. Bonne journée à tous.
0: Et merci beaucoup à toi, Alessia. Retour de l'actualité, ça sera tout à l'heure dans une heure ici sur Radio FMR. Coup d'œil sur la météo de ce mercredi. La journée qui démarre avec un temps partiellement ensoleillé avant le retour d'un ciel plus couvert pour cet après-midi. Côté température, on démarre la matinée avec entre 7 et 9 degrés dans l'Albanais. Il fera 14 à la mi-journée, puis pour les maximales cet après-midi, comptez 18 degrés à Rumi, 19 du côté d'Aix-les-Mains et 16 degrés du côté d'Annecy. Comme tous les matins, on vous accompagne également sur les routes de la région. Aucun ralentissement à vous signaler pour le moment ici.

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2: On est mort ensemble ce mercredi matin ici sur Radio FMR. Très bon réveil à vous en ce mercredi matin. Mercredi 13 mai aujourd'hui dans l'émission de ce matin, dans mille et une choses, en ça va mon blanc. Philippe va vous faire découvrir les meilleures tables de la région, les meilleurs restaurants où aller manger pendant le pont du mois de mai. Alors on va découvrir ça dans un instant. À 7h20 également, ça sera C'est toute une histoire avec Amélie. Un peu plus tard dans l'émission, à 8h20 dans l'info du jour, on va parler de la nuit européenne des musées qui se profile pour la semaine prochaine. À 8h30, l'invité du jour, ça sera le GFA Rumi Vallière. On va notamment parler des jeux du stade qui auront lieu demain ici à Rumi. Et puis on parlera également du dernier match de la saison au stade des Grands Jets prévu pour ce samedi. Et puis comme chaque matin dans l'émission, à 7h45, 8h45 et 9h45, il y a vos bons plans à retrouver ici sur Radio FMR, tous les événements à ne pas manquer dans l'Albanais et le Grand Annecy. On fera le point tout à l'heure du coup. Et puis il y a aussi votre playlist qui continue comme chaque matin, DJ Snake qui arrive pour vous. On va écouter Tila aussi.

0: écoutez Radio FM, rendez-vous ensemble ce mercredi matin avec dans les prochaines minutes le son de Tila pour vous. Mais juste avant, on découvre les meilleurs restaurants de la région, les meilleurs restaurants à découvrir là pendant ce printemps avec Philippe dans Mille et Une Choses en Savoie-Mont-Blanc.
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2: Salut à tous, direction chez Naz-les-Prasses, un petit village savoyard niché entre Aix-les-Bains et Annecy, où se cache un lieu où la convivialité, la cuisine maison et la bonne humeur se rencontrent. Le fameux restaurant, le Bistrot Vapeur. Ce qui frappe d'abord quand on entre, c'est une atmosphère chaleureuse, simple et sans prétention. Le décor est soigné avec des touches vintage qui rappellent les beaux moments partagés entre amis ou en famille. Vinyle accroché au mur, un vieux flipper pour s'amuser, un comptoir en bois qui invite à la discussion. Ici, on se sent tout de suite comme chez soi. Mais ce qui fait la vraie richesse du Bistrot Vapeur, c'est sa cuisine. Le chef Guillaume Médard s'engage dans une démarche locale et artisanale. Chaque jour, il élabore un menu unique inspiré par les produits du terroir et de saison issus du jardin du Potirou, juste à côté, où les légumes sont cultivés avec amour et souvent en traction animale, un vrai retour à la nature. On y trouve aussi des bières artisanales brassées dans la région, notamment à la brasserie Caco d'Albins, à consommer avec modération, qui accompagne parfaitement les plats généreux et savoureux proposés. Le Bistrot Vapeur n'est pas qu'un simple restaurant, c'est un lieu de vie. Chaque mercredi soir, la fameuse soirée mercredinomique rassemble gourmands et curieux autour d'un repas bistronomique agrémenté d'animations musicales ou théâtrales. C'est un rendez-vous convivial où la culture rencontre la gastronomie dans une ambiance festive et détendue. Et les samedis, ne manquez pas les trad sessions où musiciens amateurs et professionnels se retrouvent pour jouer ensemble dans un esprit de partage et de bonne humeur. Enfin, pour les amoureux des expériences authentiques, le Bistrot Vapeur est une adresse à garder précieusement. On y mange bien, on s'y sent bien et on y revient avec plaisir. Que ce soit pour un déjeuner entre collègues, un dîner en famille ou une soirée entre amis, c'est une véritable bulle d'authenticité au cœur de Savoie-Mont-Blanc. Mille et une choses à faire en Savoie-Mont-Blanc, c'était la découverte du fameux restaurant Le Bistrot Vapeur, situé tout près de chez nous. Excellente journée à tous sur Radio FMR.
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0: En ce mercredi matin, le mercredi matin à 7h20 ici sur Radio FMR. C'est toute une histoire avec toi Amélie. Salut Amélie.
1: Bonjour Yann, bonjour à tous. Quel plaisir de vous retrouver de bonne heure et de bonne humeur. Aujourd'hui, on va prendre un grand bol d'air pur et grimper un peu en altitude, car on va parler d'un symbole absolu de notre identité, le Genepi.
0: Ah, le Genepi, ce doux breuvage parfait pour déjeuner une bonne fondue, c'est ça?
1: Exactement Yann, mais c'est bien plus qu'un simple digestif. C'est un trésor botanique qui embaume toute la culture savoyarde. Si j'ai choisi de vous parler ce matin du Genepi, c'est parce que ce dimanche 17 mai, de 9h à 12h30, le centre horticole municipal d'Annecy organise une demi-journée porte ouverte. Alors vous pourrez y découvrir une multitude de variétés de plantes et en savoir plus sur la biodiversité. Vous pourrez aussi visiter les serres. Et là je me suis dit, mais est-ce qu'ils y font pousser du Genepi?
0: Ah, je suis pas sûr que ça pousse sous une serre. Tiens d'ailleurs, on peut le trouver où le Genepi? Où est-ce que ça pousse?
1: Tu as tout à fait raison, notre brin d'or est bien trop capricieux. Il lui faut de la caillasse, du vent frais et de l'altitude. L'altitude des cimes entre 2000 et 3000 mètres. Loin donc des serres du centre horticole d'Annecy.
0: Genepi, ça se mérite. D'ailleurs, on parle de Genepi, on parle de quoi exactement? C'est une plante, c'est une liqueur?
1: Ah, vous savez, le Genepi, c'est toute une histoire. On l'utilise mélangé à d'autres plantes pour faire des remèdes depuis l'Antiquité, mais on a commencé à le distiller au Moyen-Âge. Historiquement, il était utilisé par les montagnards sous forme de tisane pour provoquer de la sudation lors de maladies aiguës. Et c'est à partir du 19e siècle que la liqueur de Genepi devient commerciale avec l'apparition de distilleries dans les montagnes. Sous le nom de Genepi, on regroupe plusieurs espèces d'herbes du genre Artemisia. Le Genepi jaune, appelé Artemisia umberliformis, semble être le Genepi le plus courant et le plus ramassé par les cueilleurs. À l'inverse, le Genepi noir ou Artemisia genipi se veut plus rare. Il pousse à plus haute altitude que les 1500 mètres que tolère le Genepi jaune. Et je vous passe les quelques autres variétés de Genepi. Ce sont toutes des petites plantes discrètes qui poussent dans les moraines et les éboulis, ces amas de roches emportés par les fontes des glaciers. Ces brins d'herbe sont si ancrés dans notre culture que pour beaucoup de montagnards, la cueillette est un rituel presque sacré. Mais attention, un rituel très encadré. Généralement, en Haute-Savoie, la cueillette est limitée à 40 brins et elle est même parfois interdite dans certaines communes. Alors sachez-le, la coupe doit se faire au ciseau pour ne pas arracher la racine. Le Genepi, c'est précieux et il faut protéger la ressource.
0: Et pourtant, on en voit partout dans les commerces. Si la cueillette est si limitée, comment on fait pour en produire autant?
1: Eh ben, en réalité, on a appris à le cultiver. Mais attention, pas n'importe comment. Il faut donc recréer des conditions de haute altitude, au moins 1800 mètres. Il faut des mains passionnées pour entretenir les jeunes pousses et il faut de la patience. Et contre toute attente, Yann, le Genepi n'est pas qu'un produit made in Savoie. On en cultive avec succès aussi dans les Pyrénées, où il bénéficie d'un territoire d'exception. Dans la cordillère des Andes aussi, ou encore, écoutez bien, dans certains massifs de Bolivie. Mais je vous l'accorde, pour nous, le vrai, le pur et le meilleur Genep restera toujours celui qui est le go de la yacht.
0: C'est vrai que le Genepi, on connaît tous la liqueur, mais est-ce qu'on peut aussi l'utiliser autrement qu'en cuisine?
1: Eh ben, bien sûr, si la liqueur des 40 brins, 40 sucres, 40 jours reste le plus grand classique, les chefs savoyards rivalisent de créativité. On trouve donc naturellement des chocolats au Genepi, des desserts dans lesquels l'amertume de la plante vient rencontrer la dominante sucrée et même des charcuteries aromatisées. Ne forcez par contre ni sur le chocolat, ni sur la liqueur de Genepi, car rappelons-le, l'abus d'alcool est dangereux pour la santé et il est donc à consommer avec modération. Plus qu'une herbe aromatique qu'on utilise régulièrement en cuisine, le Genepi est plutôt une plante de type médicinal, utilisé pour ses vertus digestives, fébrifuges, cicatrisantes et antiseptiques. Mes chers auditeurs, n'hésitez pas à nous faire part de vos recettes si vous-même l'utilisez pour cuisiner.
0: J'imagine qu'il y a aussi des légendes du coup autour de ce fameux brin d'herbe.
1: Eh bah oui, évidemment, on racontait autrefois que les chamois en mangeaient pour devenir invulnérables et sauter de rocher en rocher sans jamais tomber. Les chasseurs, eux, en glissaient un brin sous leur chapeau pour se donner du courage et de l'endurance. C'est une plante qui respire la ténacité. Elle pousse là où rien d'autre ne survit, accrochée au rocher.
0: Alors, je connaissais le chocolat avec le Genepi, mais je connaissais pas la charcuterie, ça m'intrigue énormément.
1: Écoute, tu trouveras sans doute un petit saucisson dans les étals chez nous.
0: Merci beaucoup Amélie pour cette superbe découverte et cette superbe tradition.
1: Très bonne journée à tous sur Radio Éphémère.
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La playlist FMR qui s'enchaîne en ce mercredi matin. On démarre la journée avec Tila. À l'instant, il est 7h30. On fait le point ensemble sur la météo de ce mercredi. La journée qui démarre avec un temps partiellement ensoleillé. Avant le retour d'un ciel légèrement plus couvert et nuageux pour cet après-midi. Côté température, on démarre la matinée avec entre 7 et 9 degrés dans l'Albanais. Il fera 14 à la mi-journée. Puis pour les maximales cet après-midi, comptez 18 degrés à Rumilly, 19 du côté d'Aix-les-Bains et 16 degrés du côté du Grand Annecy. Comme tous les matins, on vous accompagne également sur les routes de la région. Le trafic qui reste assez fluide pour le moment ici du côté de Rumilly. Le trafic qui commence déjà à se densifier du côté du Grand Annecy, notamment sur Sillinger et Chaumontet et du côté d'Annecy Nord. Prochain point sur le trafic dans une demi-heure. Et là, nous, on continue ensemble votre playlist avec Gims. Et juste après, il y aura un très bon classique de Madonna sur Radio Éphémère.

0: On vient d'écouter le son de FDVM sur Radio FMR. On continue ensemble avec Shakira qui arrive dans les prochaines minutes. Il y aura vos bons plans également à 7h45. Mais juste avant, comme chaque matin, on fait le point sur votre horoscope avec Elsa.
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2: Bélier, vous réagissez à l'emporte-pièce et montez sur vos grands chevaux sans raison apparente. Taureau, recentrez-vous. Prenez de multiples précautions avant de vous engager dans une nouvelle voie ou de signer des papiers importants. Gémeaux, vous êtes tellement confiant que vous ne verriez pas les écueils qui se dresseraient sur votre route. Soyez plus vigilant. Cancer, faites de la prévention au lieu d'attendre le dernier moment pour vous soigner. Lion, vous tirez sur la corde en ce moment. Vous devez vous reposer davantage et vous coucher plus tôt. Vierge, le bon sens financier vous appartient aujourd'hui. Vous prenez les décisions qui s'imposent pour rétablir la barre en votre faveur. Balance, une romance pour une ou un étranger vous fait peut-être bien tourner la tête. Scorpion, c'est le moment d'apurer vos dettes et de trouver des solutions pour vous remettre à flot sur le plan financier. Sagittaire, à force de réflexion, vous trouverez l'idée lumineuse qui va vous permettre d'assainir vos comptes. Capricorne, Mars vous insuffle tonus et dynamisme à profusion. Vous bénéficiez d'un potentiel énergétique au top, alors profitez-en. Verseau, c'est le moment ou jamais de mettre les pendules à l'heure de vos amours. Poisson, votre vie sentimentale est en vedette. Vous bénéficiez d'une conjoncture astrale qui vous permet de redonner du peps à votre romance.
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Pascal Obispo sur Radio FMR, mercredi matin, il est 7h45, on fait le point sur vos bons plans, les événements à ne pas manquer dans l'Albanais et le Grand Annecy cette semaine. On démarre avec les impropotèmes qui organisent cette semaine le Festup, ça a démarré hier soir et là jusqu'à samedi vous allez retrouver plein de spectacles d'improvisation avec des improvisateurs venus des quatre coins de la France. Plein de spectacles à ne pas manquer, la programmation complète à retrouver sur le site des Impropotames ainsi que sur le site de la radio. On continue avec le Plectrum de Rémi qui vous donne plusieurs rendez-vous pour ce week-end, notamment une soirée DJ prévue ce vendredi soir. Et puis enfin, la station des Aillons Margeria ouvre ce week-end son pays suspendu des géants à partir de jeudi. Vous allez pouvoir profiter pendant l'ensemble du week-end de l'ascension de 7000 mètres carrés de jeux et de filets suspendus pour s'amuser en famille. Ça se trouve entre 10h et 17h. Les infos à retrouver également sur le site de la radio. radiofmr.com.

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2: 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On va écouter Trinix. Et il y aura Mickey aussi.
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0: sera bientôt de passage ici en Haute-Savoie. Ça sera au Fort Ronic en septembre. On va l'écouter, mais juste avant, coup d'œil sur l'actualité de ce mercredi matin avec Alessia Cotto. Salut Alessia.
1: Bonjour à toutes et à tous. Dans l'actualité de ce mercredi, un accident mortel de randonnée. L'OMS tire la sonnette d'alarme. Un week-end chargé annoncé par Bison Futé et le top départ du Festival de Cannes. Un randonneur décède après une chute fatale au Pas du Roc. Cet homme d'une quarantaine d'années a été retrouvé mort lundi sur la commune de Filières. Selon les premières informations du peloton de gendarmerie de haute montagne d'Annecy, il aurait chuté de plusieurs mètres alors qu'il évoluait sur ce sentier. Il avait pourtant donné l'alerte la veille sans pouvoir être localisé à temps par les secours. Les conditions météorologiques compliquées ont retardé les opérations de recherche. L'hélicoptère de la sécurité civile Dragon 74 a finalement permis la découverte du corps. L'Organisation mondiale de la santé met en garde contre l'apparition possible de nouveaux cas d'infection à l'hantavirus, alors que la situation sanitaire est préoccupante. Les opérations d'évacuation des passagers du navire de croisière MV Ondus ont été finalisées lundi. Le bilan fait état d'au moins 3 décès et plusieurs cas confirmés ou suspects. Une femme française testée positive est actuellement hospitalisée en soins intensifs à Paris. Les autres cas restent sous surveillance médicale. Attention, si vous devez prendre le volant à l'approche du pont de l'Ascension, un trafic particulièrement chargé est attendu sur les routes dès ce mercredi, notamment dans la région alpine et sur les grands axes en direction du sud de la France. Selon les prévisions de Bison Futé, plusieurs axes majeurs, dont l'A7 entre Lyon et Orange, devraient connaître de gros ralentissements. Le point noir principal concerne le tunnel du Mont Blanc entre la France et l'Italie, où les temps d'attente pourraient dépasser les 2 heures aux heures de pointe. Les retours sont également annoncés difficiles dimanche. Les autorités appellent les automobilistes à anticiper leurs déplacements et à éviter, dans la mesure du possible, les périodes les plus chargées. Le cinéma mondial se donne rendez-vous au Festival de Cannes. Il s'est ouvert hier soir pour 10 jours de compétition, durant lesquels 22 films tenteront de décrocher la Palme d'Or. Le jury est présidé cette année par le réalisateur sud-coréen Park Chan-wook, entouré notamment de l'actrice Demi Moore et de la réalisatrice Chloé Zhao. C'est la fin de ce flash. Merci d'avoir choisi Radio Éphémère. Bonne journée à tous.
0: Et merci beaucoup à toi, Alessia. Retour de l'actualité tout à l'heure dans une heure ici sur Radio Éphémère. Coup d'œil sur la météo de ce mercredi. La journée démarre avec un temps partiellement ensoleillé avant le retour d'un ciel plus couvert cet après-midi. Côté température, on démarre la matinée avec entre 7 et 9 degrés dans l'Aisne Bannée, comptez 14 degrés pour la mi-journée. Puis pour les maximales cet après-midi, il fera 18 à Rumi, 19 à Aix-les-Bains et 16 du côté d'Annecy. Comme tous les matins, on vous accompagne également sur les routes de la région avec forcément à 8h de nombreux ralentissements à vous donner. Ici du côté de Rumi, c'est compliqué pour sortir de Rumi, notamment vers le rond-point Cacahuète et du côté de la sortie vers le plan d'eau. Des complications sur le Grand Annecy également, vers Annecy Nord, Annecy Centre et du côté de Sillingy comme tous les matins. Courage en tout cas si vous êtes dans ces ralentissements. On vous accompagne ici sur Radio FMR avec Bob Sinclair maintenant et juste après il y aura Sabrina Carpenter.

0: On démarre le mercredi matin avec Bob Sinclair.
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0: On est ensemble jusqu'à 10h ici sur Radio FMR. Dans l'émission de ce mercredi à 8h15, on va faire le point sur les offres d'emploi de France Travail Séno de ce mercredi matin. À 8h20, dans l'info du jour, on va parler de la nuit européenne des musées qui approche à grands pas. Ça sera la semaine prochaine. À 8h30, l'invité du jour, nous allons recevoir le GF par Rémi Vallière. Un peu plus tard dans l'émission, à 9h20, ça sera les sorties ciné comme chaque matin. Et puis également tous les jours, vos bons plans à retrouver à 7h45, 8h45 et 9h45. 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Le temps de vous inscrire, votre playlist qui continue. On va écouter Barton, Katy Perry qui sera à Musilac. On va l'écouter aussi dans les prochaines minutes. Et puis juste avant, c'est Sabrina Carpenter.

0: On démarre le mercredi matin et ce week-end prolongé ensemble ici sur Radio FMR. Il est tout juste 8h15 dans les prochaines minutes. On va écouter Katy Perry, Miley Cyrus arrive également dans votre playlist. Mais juste avant, on fait le point sur les offres d'emploi de France Travail Séno en ce mercredi matin.
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3: Bonjour à tous. La pharmacie Bastien, située à Alby-sur-Chéran, recherche un préparateur en CDD de 6 mois. Rejoignez Cusy Gourmand en tant que cuisinier en CDI. La mairie de Cusy recherche un agent territorial spécialisé des écoles maternelles à Tsem pour un CDD de 12 mois. La mairie de Salles recherche pour sa crèche municipale le jardin des Ptiou, un auxiliaire de puriculture en CDD d'un an renouvelable, poste à pourvoir dès le 17 août 2026. Rejoignez Initiative Grand Annecy, acteur clé du développement économique local en tant que chargé de gestion administrative en CDD d'un an à Chavanoux. France Travail Service, situé à Chavanoux, recrute pour son agence un conseiller en gestion des droits et un gestionnaire contentieux, poste en CDD de 9 mois. Situé à Quintal, la maison de retraite médicalisée Le Jardin des Gentianes recherche un cuisinier de collectivité expérimenté pour période de remplacement estivale. CDD de 42 jours. Vous êtes un expert comptable rigoureux et organisé? Co-expertise, cabinet d'expertise comptable à taille humaine basée à Séno, recrute son prochain chef de mission comptable en CDI. La société Scavi à Sillingy recrute un opérateur assainissement et maintenance industrielle en CDI. À Poisy, l'agence centre-service recherche un employé de ménage à temps partiel en CDI. Altus, expert de la sécurité en hauteur et des travaux sur corde, recherche un technicien bureau d'études en CDI. Fallon Cuir, Helios Cosmétiques recrute en CDI un ouvrier maroquinier sellier, formation assurée et débutant bienvenue. L'hôtel Ibis Budget recrute un réceptionniste tournant en CDD de 7 mois. À Entrelac, FDS SAS, menuiserie spécialisée dans la fabrication d'articles en bois destinés à la protection de la faune sauvage, recherche son futur opérateur d'assemblage en CDI. Rejoignez Savoie Primeur sur le poste de chauffeur poids lourd fruits et légumes en CDI. Ces offres d'emploi s'adressent évidemment aussi bien aux femmes qu'aux hommes. Si vous souhaitez en savoir plus, retrouvez les références de ces postes sur la page emploi de la radio et de nombreuses autres opportunités d'emploi également disponibles sur francetravail.fr. Excellente journée à tous sur Radio FMR.
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Très bon réveil, très bon début de journée avec Radio FMR en ce mercredi matin. On est le 13 mai aujourd'hui et dans un peu plus d'une semaine, ça sera la nuit européenne des musées. Ça sera le samedi 23 mai prochain et à cette occasion, le musée Notre Histoire de Rumi sera ouvert avec de nombreux rendez-vous gratuits tout au long de l'après-midi et de la soirée. Au programme, une visite guidée de l'exposition Rumi, ville ou campagne à 14h30. Une conférence sur les histoires des foires et des marchés en Haute-Savoie à 16h et puis un spectacle pour clôturer tout ça, ça sera à 20h. Les infos à retrouver directement sur la page musée sur le site de la ville de Rumi. On va vous partager tout ça également sur le site de la radio, radiofmr.com. Et puis nous, on continue ensemble votre playlist avec Katy Perry. Elle sera Musilac cet été, ça c'est très cool. Katy Perry qu'on écoute maintenant et Miley Cyrus juste après.

0: La PlayStation qui vous accompagne en ce mercredi matin. Bon réveil avec Airstar.
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0: Et ce matin, dans nos studios, nous recevons le GFA Rémi Vallière pour parler de deux événements qui se profilent pour cette semaine. Avec nous en studio, Jérémy Munier, responsable notamment des partenariats. Bonjour Jérémy.
3: Bonjour Yann, bonjour à tous.
0: Très heureux de t'accueillir dans nos studios ce matin. Nous allons parler de deux sujets. Avec pour commencer, les Jeux du Stade, événement incontournable, tournoi traditionnel organisé par le GFA qui aura lieu demain.
3: Tout à fait, c'est la deuxième édition cette année. Plus de 600 enfants seront rassemblés demain au Stade des Grangettes. Réparti de U7 à U12 avec plein de matchs toute la journée, plein d'animations. Donc une belle journée qui s'annonce au Stade des Grangettes.
0: On va retrouver aussi deux stands pour le GFA solidaire.
3: Tout à fait, on aura un stand de la Croix-Rouge avec des initiations aux gestes de premier secours pour les jeunes, pour les visiteurs, et également un stand de la collecte alimentaire pour sensibiliser les gens aux actions de collecte alimentaire que nos jeunes peuvent faire deux fois par an avec le GFA solidaire.
0: Trop bien, c'est destiné du coup à tous les licenciés du GFA.
3: Tout à fait, c'est ça, et les visiteurs du tournoi.
0: Trop bien, il y a plusieurs animations qu'on va pouvoir retrouver sur place.
3: Ouais, tout à fait, donc il y aura la partie football avec les matchs, et on aura également des jeux gonflables avec des sumos, des cibles géantes, des tirs au but sur une bâche aimantale de Savoie, et le tout animé par des membres du club, joueurs, éducateurs, bénévoles.
0: Et même des joueurs de la Nationale 2 qui seront présents.
3: Des joueurs d'équipe première, tout à fait.
0: Ça c'est trop cool. On peut venir assister à toutes les animations, pas forcément besoin d'y jouer. On peut venir au stade des Grangettes pour passer un bon moment.
3: Tout à fait. Sauver au public, il y aura une buvette, une restauration. Donc tout le monde est le bienvenu.
0: Et ça démarre demain du coup à quelle heure?
3: Alors c'est début du tournoi à 9h30 au stade des Grangettes, et les finales auront lieu à partir d'à peu près 16h30.
0: Ok, donc toute la journée on peut venir sur place.
3: La journée.
0: Une belle journée qui s'annonce, ça sera du coup demain au stade des Grangettes. Et puis autre événement majeur à ne pas manquer cette semaine, ce samedi cette fois-ci, dernier match de la saison déjà. Match où vous allez recevoir qui?
3: On reçoit Créteil, donc 8e National 2. On vient de valider notre 4e place en National la semaine dernière, donc on est sûr de terminer 4e cette saison. Donc une saison extraordinaire pour notre deuxième saison à ce niveau. Une belle fête se prépare samedi.
0: Coup d'envoi prévu à quelle heure?
3: Prévu à 18h au stade des Grangettes.
0: Et un coup d'envoi qui sera donné par des invités d'honneur.
3: Tout à fait, on aura la chance de recevoir les gendarmes et les sapeurs-pompiers de Rumilly. On a décidé de mettre à l'honneur sur cette rencontre.
0: Trop bien. Une rencontre qui va être animée aussi avec une white party.
3: Ouais, c'est ça. Tout à fait, le but de la soirée, c'est tous en blanc, chemise, polo, t-shirt. Donc c'est vraiment la soirée de clôture, une soirée pour fêter cette fin de saison. Avec DJ et saxophoniste au milieu de la foule toute la soirée. Également barbecue, crêpes, frites, animation et buvette toute la soirée.
0: Trop bien. Et puis la bonne nouvelle aussi, c'est que la rencontre, elle est gratuite ce week-end.
3: Tout à fait, entrée gratuite pour tout le monde. Donc on vous attend nombreux au stade des Grangettes ce week-end.
0: Ouverture des portes du coup d'envoi à 18h. Donc ouverture des portes
3: 16h30,
0: parfait. Trop bien. Le rendez-vous est donné du coup pour ce week-end, pour cette white party. Et puis demain, n'oubliez pas les jeux du stade au stade des Grangettes. J'en perds mes mots. Les infos qu'on peut retrouver sur le site du GFA.
3: Tout à fait, en story Instagram et sur Facebook et sur le site du club.
0: Trop bien, on partage également les infos sur le site de la radio, radiofmr.com. Merci Jérémy d'être venu ce matin.
3: Merci à toi Yann, merci.
0: Et puis nous on continue votre playlist Elena et Eva.
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1: Bélier, vous réagissez à l'emporte-pièce et montez sur vos grands chevaux sans raison apparente. Taureau, recentrez-vous. Prenez de multiples précautions avant de vous engager dans une nouvelle voie ou de signer des papiers importants. Gémeaux, vous êtes tellement confiant que vous ne verriez pas les écueils qui se dresseraient sur votre route. Soyez plus vigilant. Cancer, faites de la prévention au lieu d'attendre le dernier moment pour vous soigner. Lion, vous tirez sur la corde en ce moment. Vous devez vous reposer davantage et vous coucher plus tôt. Vierge, le bon sens financier vous appartient aujourd'hui. Vous prenez les décisions qui s'imposent pour rétablir la barre en votre faveur. Balance, une romance pour une ou un étranger vous fait peut-être bien tourner la tête. Scorpion, c'est le moment d'apurer vos dettes et de trouver des solutions pour vous remettre à flot sur le plan financier. Sagittaire, à force de réflexion, vous trouverez l'idée lumineuse qui va vous permettre d'assainir vos comptes. Capricorne, Mars vous insuffle tonus et dynamisme à profusion. Vous bénéficiez d'un potentiel énergétique au top, alors profitez-en. Verseau, c'est le moment ou jamais de mettre les pendules à l'heure de vos amours. Poisson, votre vie sentimentale est en vedette. Vous bénéficiez d'une conjoncture astrale qui vous permet de redonner du peps à votre romance.
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Vous écoutez Radio FMR mercredi matin. On fait le point ensemble sur vos bons plans, les événements à ne pas manquer dans l'Albanais, le Grand Annecy. En ce mercredi matin, le Handball Club de Rumi organise ce samedi, une pétanque au boulodrome de Vallières. Le rendez-vous, c'est à partir de 9h du matin pour vous inscrire pour participer au tournoi qui aura lieu pendant l'ensemble de la journée. Buvette et petite restauration sur place. Rendez-vous également ce week-end à la Maison Mermoud de Frangy pour une exposition avec au programme des peintures, des sculptures, de la céramique, de la mosaïque et bien plus. L'entrée est libre samedi de 10h à midi, puis de 15h à 18h et puis dimanche entre 10h et midi. Et on termine avec Elvis Versa Verzonex qui vous propose plusieurs rendez-vous pour ce week-end. Dimanche notamment, ça sera une journée brunch entre 10h et 17h avec également un pop-up bijoux. Les infos comme d'habitude à retrouver sur le site de la radio et nous continuons ensemble votre playlist avec Sound of Legend.

0: Très bon son de Clean Bandit sur Radio FMR.
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0: très bon début de journée à l'écoute de Radio FMR en ce mercredi matin. On est le 13 mai, aujourd'hui c'est le Wake Up avec vous et il est tout juste 9h. Dans votre playlist, on va écouter le son de Robin Schulz. Avant ça, coup d'œil sur l'actualité de ce mercredi matin avec Alicia Coteau. Salut Alicia.
1: Bonjour à toutes et à tous. Dans l'actualité de ce mercredi, un accident mortel de randonnée. L'OMS tire la sonnette d'alarme. Un week-end chargé annoncé par Bison Futé et le top départ du Festival de Cannes. Un randonneur décède après une chute fatale au Pas du Roc. Cet homme d'une quarantaine d'années a été retrouvé mort lundi sur la commune de Filières. Selon les premières informations du peloton de gendarmerie de haute montagne d'Annecy, il aurait chuté de plusieurs mètres alors qu'il évoluait sur ce sentier. Il avait pourtant donné l'alerte la veille sans pouvoir être localisé à temps par les secours. Les conditions météorologiques compliquées ont retardé les opérations de recherche. L'hélicoptère de la sécurité civile Dragon 74 a finalement permis la découverte du corps. L'Organisation mondiale de la santé met en garde contre l'apparition possible de nouveaux cas d'infection à l'hantavirus, alors que la situation sanitaire est préoccupante. Les opérations d'évacuation des passagers du navire de croisière MV Ondus ont été finalisées lundi. Le bilan fait état d'au moins 3 décès et plusieurs cas confirmés ou suspects. Une femme française testée positive est actuellement hospitalisée en soins intensifs à Paris. Les autres cas restent sous surveillance médicale. Attention, si vous devez prendre le volant à l'approche du pont de l'Ascension, un trafic particulièrement chargé est attendu sur les routes dès ce mercredi, notamment dans la région alpine et sur les grands axes en direction du sud de la France. Selon les prévisions de Bison Futé, plusieurs axes majeurs, dont l'A7 entre Lyon et Orange, devraient connaître de gros ralentissements. Le point noir principal concerne le tunnel du Mont Blanc entre la France et l'Italie, où les temps d'attente pourraient dépasser les 2 heures aux heures de pointe. Les retours sont également annoncés difficiles dimanche. Les autorités appellent les automobilistes à anticiper leurs déplacements et à éviter, dans la mesure du possible, les périodes les plus chargées. Le cinéma mondial se donne rendez-vous au Festival de Cannes. Il s'est ouvert hier soir pour 10 jours de compétition, durant lesquels 22 films tenteront de décrocher la Palme d'Or. Le jury est présidé cette année par le réalisateur sud-coréen Park Chan-wook, entouré notamment de l'actrice Demi Moore et de la réalisatrice Chloé Zhao. C'est la fin de ce flash. Merci d'avoir choisi Radio FMR. Bonne journée à tous.
0: Merci beaucoup à toi Alicia. Prochain point sur l'actualité dans une heure ici sur Radio FMR. Coup d'œil sur la météo de ce mercredi. La journée démarre avec un temps partiellement ensoleillé avant le retour d'un ciel plus couvert pour cet après-midi. Côté température, on démarre la matinée avec entre 9 et 11 degrés dans l'Albanais. Il fera 14 à la mi-journée. Puis pour les maximales cet après-midi, comptez 18 degrés à Rumi, 19 à Aix-les-Bains et 16 du côté d'Annecy. Comme tous les matins, on vous accompagne sur les routes de la région. On sent qu'il y a moins de monde sur la route aujourd'hui en raison notamment du week-end prolongé. Avec peu de monde sur la route ici du côté de Rumi, du côté d'Annecy, le trafic est même assez fluide dans l'ensemble. Quelques perturbations légères à noter du côté de Courrier et du côté d'Annecy Nord. Nous continuons ensemble la playlist FMR de ce mercredi matin. Il y a notamment Mac Lemore qui arrive en souvenir dans les prochaines minutes. Ça fait plaisir. C'est juste après Robin Schulz.

points sur les films que vous allez pouvoir découvrir sur ce week-end prolongé au cinéma Les Lumières de la Ville de Remy. Ça sera à 9h20, à 9h15 avant ça il y aura vos programmes TV avec Emeric, 9h40 comme tous les matins votre horoscope, et puis on terminera avec les bons plans de la semaine à ne pas manquer. Ça sera à 9h45 comme chaque matin également. Jusqu'à aujourd'hui je vous offre du cadeau avec vos jetons offerts par l'As de cœur de Remy. 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Le tirage au sort aura lieu avant 10h, et puis avant 10h on va également se faire plaisir avec la suite de votre playlist. Oria qui arrive, il y aura Kay Black aussi ou encore Olivia Dean, juste après un très bon classique de Macklemore. 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

0: de votre côté ou alors peut-être au travail, on vous accompagne sur la dernière ligne droite avant ce long week-end de 4 jours qui va faire du bien. Pour vous accompagner au boulot, on vous accompagne avec Olivia Dean dans votre playlist. Il y aura aussi Tame Impala, très bon ça. Ça arrive pour vous juste après les programmes TV de ce mercredi.
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3: Salut à tous, vous écoutez Radio FMR et nous on commence tout de suite sur TF1 avec votre série Grey's Anatomy avec 2 épisodes à 21h10. Sur France 2, votre série Enchaînée avec 3 épisodes à 21h10 également. Sur France 3, votre magazine Des Racines et des Ailes au cœur des grands lacs italiens à 21h10. Sur M6, votre jeu Top Chef avec 2 épisodes à 21h10. Sur W9, Enquête Criminelle avec 5 épisodes à 21h25. Sur TMC, Retour vers le futur à 21h25 également. Sur FX, Détox ta maison, 7 jours pour tout ranger avec 2 épisodes à 21h10. Et pour finir, sur Gulli, votre série The Middle avec 8 épisodes à 21h05. Et voilà, c'est tout pour ce soir. Passez une agréable soirée télévisée avec Radio Éphémère. Nous, on se retrouve tout à l'heure dès 16h à 19h en direct. Et sinon, eh bien, je vous dis à demain pour vos prochains programmes télé.

0: côté radio, FMR, week-end de 4 jours qui démarre. Alors un week-end de 4 jours qui s'annonce pas forcément beau. Pas mal de pluie d'annoncer, notamment demain jeudi. Et la bonne nouvelle, c'est que quand il pleut, bah, y a des films à aller voir au cinéma. On va maintenant faire le point avec Valéria sur les sorties ciné de cette semaine. Et puis juste après, dans votre playlist, on va se faire plaisir. Tame Impala qui arrive, et puis il y aura aussi un classique, Jude Justice.
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2: Bonjour, cette semaine dans ma sélection de films proposés au cinéma La Lumière de la Villa Rumi, découvrez plusieurs films à l'affiche. Côté film américain, vous avez le choix entre Le Diable s'habille en Prada 2 ou alors Michael ou encore Mortal Kombat 2. Côté film français, deux comédies sont à voir, Pour le plaisir ou alors Juste une illusion. Autre film à redécouvrir cette semaine au cinéma La Lumière de la Villa Rumi, c'est le film Top Gun à l'occasion des 40 ans du film. Vous pourrez revoir le film Top Gun sorti en 1986 et sa suite Top Gun Maverick sorti en 2022.
3: Qu'est-ce qui vous motive ?
4: J'ai à cœur de servir ma patrie et de devenir le meilleur des pilotes de la navale. Je m'appelle Maverick.
5: Votre rêve, je vais vous le servir sur un plateau. Vous deux, vous avez été désignés pour entrer à Top Gun.
6: Vous êtes la crème des pilotes de l'aéronavale.
7: Chaque fois que tu montes en avion, tu es incontrôlable. C'est vrai.
8: Il ne suffit pas d'être un fougueux pilote. Ce que tu fais en mission, c'est très dangereux. Crois-moi, il faut que tu t'accroches.
2: Voilà, c'est tout pour cette semaine. Tout de suite, retour à la musique sur Radio Éphémère, en FM dans l'Albanais et en DAB+ sur le Grand Annecy.
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Justice pour démarrer le mercredi matin sur Radio FMR. Il est déjà 9h30, on fait le point sur votre météo. Et là, ça fait plaisir, on démarre la journée avec un temps ensoleillé ici dans l'Albanais. Un temps ensoleillé qui ne devrait pas durer. Retour d'un temps plus couvert prévu pour cet après-midi. Mais normalement, ce mercredi, on devrait rester au sec. Côté température, il fait entre 9 et 11 degrés. C'est maintenant relativement frais. Les températures qui vont vite grimper pour cet après-midi. Comptez 14 degrés à la mi-journée. Pour cet après-midi, 18 degrés d'avancée à Rumilly, 19 à Aix-les-Bains et 16 degrés du côté d'Annecy. Comme tous les matins, on vous accompagne sur les routes de la région également. On vous accompagne notamment peut-être au boulot en ce moment même. Quelques ralentissements légers toujours à noter du côté d'Annecy Centre en sortant de l'autoroute notamment. Et puis hormis ça, le trafic est de nouveau fluide hein, ce matin. Courage si vous êtes au boulot, si vous êtes déjà en week-end, et bien ça c'est cool. Profitez bien avec la playlist éphémère Take qu'on va écouter. Il y aura aussi pour vous Ritza juste après Jake et Carla.

0: printemps qui arrive. Donc si vous cherchez quelque chose à faire ce week-end, et bah restez là. Je vais vous donner plein de bons plans, plein d'activités à faire ici dans la région ce week-end prolongé. Ça arrive juste après l'horoscope d'Elsa.
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2: Bélier, vous réagissez à l'emporte-pièce et montez sur vos grands chevaux sans raison apparente. Taureau, recentrez-vous. Prenez de multiples précautions avant de vous engager dans une nouvelle voie ou de signer des papiers importants. Gémeaux, vous êtes tellement confiant que vous ne verriez pas les écueils qui se dresseraient sur votre route. Soyez plus vigilant. Cancer, faites de la prévention au lieu d'attendre le dernier moment pour vous soigner. Lion, vous tirez sur la corde en ce moment. Vous devez vous reposer davantage et vous coucher plus tôt. Vierge, le bon sens financier vous appartient aujourd'hui. Vous prenez les décisions qui s'imposent pour rétablir la barre en votre faveur. Balance, une romance pour une ou un étranger vous fait peut-être bien tourner la tête. Scorpion, c'est le moment d'apurer vos dettes et de trouver des solutions pour vous remettre à flot sur le plan financier. Sagittaire, à force de réflexion, vous trouverez l'idée lumineuse qui va vous permettre d'assainir vos comptes. Capricorne, Mars vous insuffle tonus et dynamisme à profusion. Vous bénéficiez d'un potentiel énergétique au top, alors profitez-en. Verseau, c'est le moment ou jamais de mettre les pendules à l'heure de vos amours. Poisson, votre vie sentimentale est en vedette. Vous bénéficiez d'une conjoncture astrale qui vous permet de redonner du peps à votre romance.
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On est le 13 mai aujourd'hui, mercredi matin. On démarre ensemble un week-end prolongé, là, peut-être pour vous. Et vous cherchez peut-être quelque chose à faire ce week-end. Bah, plein d'événements, plein d'animations sont à ne pas manquer ici dans le coin. Avec notamment ce dimanche un rendez-vous du côté des jardins de l'Orné entre 11h et 12h30 avec une balade à la découverte des plantes et des jardins. Au programme, à l'aide d'une loupe de botaniste, vous allez pouvoir découvrir des feuilles, des arbres et des plantes. Ça sera du plus ce dimanche. Ce dimanche également, entre 10h et 15h, dans la salle des fêtes d'Hauteville-sur-Fière, vous allez retrouver la fête du printemps organisée par l'APE, avec au programme un marché artisanal, une vente de fleurs et un jambon à la broche. Et puis enfin, la station des Aillons ouvre ce week-end son pays suspendu des géants. À partir de jeudi, vous allez pouvoir en profiter entre 10h et 17h. Les infos sur le site de la radio, radioefmr.com. Et si vous organisez un événement sur les prochaines semaines, n'hésitez pas à nous envoyer toutes les infos sur le site de la radio, sur la rubrique contact. Et comme ça, nous on relaye ça avec grand plaisir sur l'antenne de Radio FMR. On continue ensemble votre playlist David Guetta qui arrive notamment après le son électro des Offenbach.

David Guetta et Gilo pour démarrer ce mercredi. Bientôt la fin de l'émission, il y a plein de bons plans encore que vous pouvez retrouver sur le site internet de la radio, hein, radiofmr.com, des événements qui se déroulent la semaine prochaine, avec notamment la Nuit Européenne des Musées. Cette année, ça sera samedi prochain, le 23 mai, il y a plein d'animations qui seront organisées au Musée Notre Histoire de Rumi, des animations gratuites avec notamment une visite guidée de l'exposition actuelle à 14h30, il y aura une conférence aussi sur les histoires des foires et des marchés en Haute-Savoie à 16h et puis un spectacle à 20h. Toutes les infos qui sont à retrouver, bah, comme dit, sur le site de la radio, radiofmr.com. Passez un très bon mercredi matin, peut-être avec les enfants en ce moment, moi-même, peut-être en mode course, peut-être boulot, et bah nous on vous accompagne avec une bonne playlist Shakira qu'on va écouter notamment maintenant, et puis juste après il y aura Bruno Mars

0: Ça sera juste après l'actualité locale et nationale de ce mercredi matin. C'est présenté par la rédac FMR. C'est avec Alessia Coteau. Salut Alessia.
1: Bonjour à toutes et à tous. Dans l'actualité de ce mercredi, un accident mortel de randonnée. L'OMS tire la sonnette d'alarme. Un week-end chargé annoncé par Bison Futé et le top départ du Festival de Cannes. Un randonneur décède après une chute fatale au Pas du Roc. Cet homme d'une quarantaine d'années a été retrouvé mort lundi sur la commune de Filières. Selon les premières informations du peloton de gendarmerie de haute montagne d'Annecy, il aurait chuté de plusieurs mètres alors qu'il évoluait sur ce sentier. Il avait pourtant donné l'alerte la veille sans pouvoir être localisé à temps par les secours. Les conditions météorologiques compliquées ont retardé les opérations de recherche. L'hélicoptère de la sécurité civile Dragon 74 a finalement permis la découverte du corps. L'Organisation mondiale de la santé met en garde contre l'apparition possible de nouveaux cas d'infection à l'hantavirus, alors que la situation sanitaire est préoccupante. Les opérations d'évacuation des passagers du navire de croisière MV Ondus ont été finalisées lundi. Le bilan fait état d'au moins 3 décès et plusieurs cas confirmés ou suspects. Une femme française testée positive est actuellement hospitalisée en soins intensifs à Paris. Les autres cas restent sous surveillance médicale. Attention, si vous devez prendre le volant à l'approche du pont de l'Ascension, un trafic particulièrement chargé est attendu sur les routes dès ce mercredi, notamment dans la région alpine et sur les grands axes en direction du sud de la France. Selon les prévisions de Bison Futé, plusieurs axes majeurs, dont l'A7 entre Lyon et Orange, devraient connaître de gros ralentissements. Le point noir principal concerne le tunnel du Mont-Blanc entre la France et l'Italie, où les temps d'attente pourraient dépasser les 2 heures aux heures de pointe. Les retours sont également annoncés difficiles dimanche. Les autorités appellent les automobilistes à anticiper leurs déplacements et à éviter, dans la mesure du possible, les périodes les plus chargées. Le cinéma mondial se donne rendez-vous au Festival de Cannes. Il s'est ouvert hier soir pour 10 jours de compétition, durant lesquels 22 films tenteront de décrocher la Palme d'Or. Le jury est présidé cette année par le réalisateur sud-coréen Park Chan-wook, entouré notamment de l'actrice Demi Moore et de la réalisatrice Chloé Zhao. C'est la fin de ce flash. Merci d'avoir choisi Radio Éphémère. Bonne journée à tous.
0: Merci à toi, Alessia. Retour de l'actualité tout à l'heure pendant la pause déj à midi. D'ici là, nous on fait un dernier point ensemble sur la météo du jour avec pour aujourd'hui un temps partiellement ensoleillé ce matin avant le retour d'un temps plus couvert cet après-midi et de la pluie à partir de demain. À côté température, la matinée démarre avec une douzaine de degrés là en ce moment même. Il fera 14 à la mi-journée. Puis pour les maximales cet après-midi, les températures vont tout de même bien grimper ici à Remy. 18 degrés annoncés pour cet après-midi, 19 du côté d'Aix-les-Bains et seulement 16 du côté du Grand Annecy. C'était Yann avec vous dans le Wake Up de ce mercredi matin. Nous allons se retrouver vendredi. Et puis là, je vous souhaite une très bonne journée avec la playlist éphémère, Mac Le Mans notamment qu'on va écouter juste après Dalida repris par Bon Entendeur. Passez une belle journée, salut.

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2: Bonjour à tous. La pharmacie Bastien, située à Alby-sur-Chéran, recherche un préparateur en CDD de 6 mois. Rejoignez Cusy Gourmand en tant que cuisinier en CDI. La mairie de Cusy recherche un agent territorial spécialisé des écoles maternelles, ATSEM, pour un CDD de 12 mois. La mairie de Salles recherche pour sa crèche municipale le Jardin des Ptioux, un auxiliaire de puériculture en CDD d'un an renouvelable, poste à pourvoir dès le 17 août 2026. Rejoignez Initiative Grand Annecy, acteur clé du développement économique local en tant que chargé de gestion administrative en CDD d'un an à Chavanot. France Travail Service, situé à Chavanot, recrute pour son agence un conseiller en gestion des droits et un gestionnaire contentieux, poste en CDD de 9 mois. Situé à Quintal, la maison de retraite médicalisée Le Jardin des Gentianes recherche un cuisinier de collectivité expérimenté pour période de remplacement estivale. CDD de 42 jours. Vous êtes un expert comptable rigoureux et organisé? Co-expertise, cabinet d'expertise comptable à taille humaine basée à Séno, recrute son prochain chef de mission comptable en CDI. La société Scavi à Sillingy recrute un opérateur assainissement et maintenance industrielle en CDI. À Poisy, l'agence Centre-Service recherche un employé de ménage à temps partiel en CDI. Alcus, expert de la sécurité en hauteur et des travaux sur corde, recherche un technicien bureau d'études en CDI. Fallon Cuir Helios Cosmétiques recrute en CDI un ouvrier maroquinier sellier, formation assurée et débutant bienvenu. L'hôtel Ibis Budget recrute un réceptionniste tournant en CDD de 7 mois. À Entrelac, FDS SAS, menuiserie spécialisée dans la fabrication d'articles en bois destinés à la protection de la faune sauvage, recherche son futur opérateur d'assemblage en CDI. Rejoignez Savoie Primeur sur le poste de chauffeur poilure, fruits et légumes en CDI. Ces offres d'emploi s'adressent évidemment aussi bien aux femmes qu'aux hommes. Si vous souhaitez en savoir plus, retrouvez les références de ces postes sur la page emploi de la radio et de nombreuses autres opportunités d'emploi également disponibles sur francetravail.fr. Excellente journée à tous sur Radio FMR.
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1: Bélier, vous réagissez à l'emporte-pièce et montez sur vos grands chevaux sans raison apparente. Taureau, recentrez-vous. Prenez de multiples précautions avant de vous engager dans une nouvelle voie ou de signer des papiers importants. Gémeaux, vous êtes tellement confiant que vous ne verriez pas les écueils qui se dresseraient sur votre route. Soyez plus vigilant. Cancer, faites de la prévention au lieu d'attendre le dernier moment pour vous soigner. Lion, vous tirez sur la corde en ce moment. Vous devez vous reposer davantage et vous coucher plus tôt. Vierge, le bon sens financier vous appartient aujourd'hui. Vous prenez les décisions qui s'imposent pour rétablir la barre en votre faveur. Balance, une romance pour une ou un étranger vous fait peut-être bien tourner la tête. Scorpion, c'est le moment d'apurer vos dettes et de trouver des solutions pour vous remettre à flot sur le plan financier. Sagittaire, à force de réflexion, vous trouverez l'idée lumineuse qui va vous permettre d'assainir vos comptes. Capricorne, Mars vous insuffle tonus et dynamisme à profusion. Vous bénéficiez d'un potentiel énergétique au top, alors profitez-en. Verseau, c'est le moment ou jamais de mettre les pendules à l'heure de vos amours. Poisson, votre vie sentimentale est en vedette. Vous bénéficiez d'une conjoncture astrale qui vous permet de redonner du peps à votre romance.
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1: Bonjour, cette semaine dans ma sélection de films proposés au cinéma La Lumière de la Villa Rumi, découvrez plusieurs films à l'affiche. Côté film américain, vous avez le choix entre Le Diable s'habille en Prada 2 ou alors Michael ou encore Mortal Kombat 2. Côté film français, deux comédies sont à voir, Pour le plaisir ou alors Juste une illusion. Autre film à redécouvrir cette semaine au cinéma La Lumière de la Villa Rumi, c'est le film Top Gun à l'occasion des 40 ans du film. Vous pourrez revoir le film Top Gun sorti en 1986 et sa suite, Top Gun Maverick, sorti en 2022.
2: Qu'est-ce qui vous motive ?
3: J'ai à cœur de servir ma patrie et de devenir le meilleur des pilotes de la navale. Je m'appelle Maverick.
4: Votre rêve, je vais vous le servir sur un plateau. Vous deux, vous avez été désignés pour entrer à Top Gun.
5: Vous êtes la crème des pilotes de l'aéronavale.
4: Chaque fois que tu montes en avion, tu es incontrôlable. C'est vrai.
6: Il ne suffit pas d'être un fougueux pilote. Ce que tu fais en mission, c'est très dangereux. Crois-moi, il faut que tu t'accroches.
1: Voilà, c'est tout pour cette semaine. Tout de suite, retour à la musique sur Radio Éphémère en FM dans l'Albanais et en DAB+ sur le Grand Annecy.
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1: Salut à tous, chers auditeurs. 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Et quand je dis à deux pas, c'est à deux pas. 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Oui, vous l'avez compris, nous sommes dans l'Albanais et nous allons découvrir un lieu d'exception qui met véritablement notre savoir-faire savoyard à l'honneur. 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Excellente journée à tous sur UFMR.
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1: Bonjour à toutes et à tous. Dans l'actualité de ce mercredi, un accident mortel de randonnée. L'OMS tire la sonnette d'alarme. Un week-end chargé annoncé par Bison Futé et le top départ du Festival de Cannes. Un randonneur décède après une chute fatale au Pas du Roc. Cet homme d'une quarantaine d'années a été retrouvé mort lundi sur la commune de Filières. Selon les premières informations du peloton de gendarmerie de haute montagne d'Annecy, il aurait chuté de plusieurs mètres alors qu'il évoluait sur ce sentier. Il avait pourtant donné l'alerte la veille sans pouvoir être localisé à temps par les secours. Les conditions météorologiques compliquées ont retardé les opérations de recherche. L'hélicoptère de la sécurité civile Dragon 60 a finalement permis la découverte du corps. L'Organisation mondiale de la santé met en garde contre l'apparition possible de nouveaux cas d'infection à l'hantavirus. Alors que la situation sanitaire est préoccupante, les opérations d'évacuation des passagers du navire de croisière MV Ondus ont été finalisées lundi. Le bilan fait état d'au moins 3 décès et plusieurs cas confirmés ou suspects. Une femme française testée positive est actuellement hospitalisée en soins intensifs à Paris. Les autres cas restent sous surveillance médicale. Attention, si vous devez prendre le volant à l'approche du pont de l'Ascension, un trafic particulièrement chargé est attendu sur les routes dès ce mercredi, notamment dans la région alpine et sur les grands axes en direction du sud de la France. Selon les prévisions de Bison Futé, plusieurs axes majeurs, dont l'A7 entre Lyon et Orange, devraient connaître de gros ralentissements. Le point noir principal concerne le tunnel du Mont Blanc entre la France et l'Italie, où les temps d'attente pourraient dépasser les 2 heures aux heures de pointe. Les retours sont également annoncés difficiles dimanche. Les autorités appellent les automobilistes à anticiper leurs déplacements et à éviter, dans la mesure du possible, les périodes les plus chargées. Le cinéma mondial se donne rendez-vous au Festival de Cannes. Il s'est ouvert hier soir pour 10 jours de compétition, durant lesquels 22 films tenteront de décrocher la Palme d'Or. Le jury est présidé cette année par le réalisateur sud-coréen Park Chan-wook, entouré notamment de l'actrice Demi Moore et de la réalisatrice Chloé Zhao. C'est la fin de ce flash. Merci d'avoir choisi Radio Éphémère. Bonne journée à tous.

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1: 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C'est vrai.
3: 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Crois-moi, il faut que tu t'accroches.
4: Voilà, c'est tout pour cette semaine. Tout de suite, retour à la musique sur Radio Éphémère, en FM de l'Albanais et en DAB+ sur le Grand Annecy.
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2: Nous, on n'a pas attendu que les radios parisiennes diffusent ce titre pour vous le jouer.

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0: Il est 14h. 14h.
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2: Bonjour à toutes et à tous. Dans l'actualité de ce mercredi, un accident mortel de randonnée. L'OMS tire la sonnette d'alarme. Un week-end chargé annoncé par Bison Futé et le top départ du Festival de Cannes. Un randonneur décède après une chute fatale au Pas du Roc. Cet homme d'une quarantaine d'années a été retrouvé mort lundi sur la commune de Filières. Selon les premières informations du peloton de gendarmerie de haute montagne d'Annecy, il aurait chuté de plusieurs mètres alors qu'il évoluait sur ce sentier. Il avait pourtant donné l'alerte la veille sans pouvoir être localisé à temps par les secours. Les conditions météorologiques compliquées ont retardé les opérations de recherche. L'hélicoptère de la sécurité civile Dragon 60 a finalement permis la découverte du corps. L'Organisation mondiale de la santé met en garde contre l'apparition possible de nouveaux cas d'infection à l'hantavirus, alors que la situation sanitaire est préoccupante. Les opérations d'évacuation des passagers du navire de croisière MV Ondus ont été finalisées lundi. Le bilan fait état d'au moins 3 décès et plusieurs cas confirmés ou suspects. Une femme française testée positive est actuellement hospitalisée en soins intensifs à Paris. Les autres cas restent sous surveillance médicale. Attention, si vous devez prendre le volant à l'approche du pont de l'Ascension, un trafic particulièrement chargé est attendu sur les routes dès ce mercredi, notamment dans la région alpine et sur les grands axes en direction du sud de la France. Selon les prévisions de Bison Futé, plusieurs axes majeurs, dont l'A7 entre Lyon et Orange, devraient connaître de gros ralentissements. Le point noir principal concerne le tunnel du Mont Blanc entre la France et l'Italie, où les temps d'attente pourraient dépasser les 2 heures aux heures de pointe. Les retours sont également annoncés difficiles dimanche. Les autorités appellent les automobilistes à anticiper leurs déplacements et à éviter, dans la mesure du possible, les périodes les plus chargées. Le cinéma mondial se donne rendez-vous au Festival de Cannes. Il s'est ouvert hier soir pour 10 jours de compétition, durant lesquels 22 films tenteront de décrocher la Palme d'Or. Le jury est présidé cette année par le réalisateur sud-coréen Park Chan-wook, entouré notamment de l'actrice Demi Moore et de la réalisatrice Chloé Zhao. C'est la fin de ce flash. Merci d'avoir choisi Radio Éphémère. Bonne journée à tous.

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2: Bonjour à tous. La pharmacie Bastien, située à Alby-sur-Chéran, recherche un préparateur en CDD de 6 mois. Rejoignez Cuisy Gourmand en tant que cuisinier en CDI. La mairie de Cuisy recherche un agent territorial spécialisé des écoles maternelles à TSEM pour un CDD de 12 mois. La mairie de Salles recherche pour sa crèche municipale le Jardin des Pioux, un auxiliaire de puériculture en CDD d'un an renouvelable, poste à pourvoir dès le 17 août 2026. Rejoignez Initiative Grand Annecy, acteur clé du développement économique local en tant que chargé de gestion administrative en CDD d'un an à Chavanoux. France Travail Service, situé à Chavanoux, recrute pour son agence un conseiller en gestion des droits et un gestionnaire contentieux, poste en CDD de 9 mois. Situé à Quintal, la maison de retraite médicalisée Le Jardin des Gentianes recherche un cuisinier de collectivité expérimenté pour période de remplacement estivale. CDD de 42 jours. Vous êtes un expert comptable rigoureux et organisé? Co-expertise, cabinet d'expertise comptable à taille humaine basée à Seno, recrute son prochain chef de mission comptable en CDI. La société Scavi à Sillingy recrute un opérateur assainissement et maintenance industrielle en CDI. À Poisy, l'agence Centre-Service recherche un employé de ménage à temps partiel en CDI. Altus, expert de la sécurité en hauteur et des travaux sur corde, recherche un technicien bureau d'études en CDI. Fallon Cuir Helios Cosmétiques recrute en CDI un ouvrier maroquinier sellier, formation assurée et débutant bienvenue. L'hôtel Ibis Budget recrute un réceptionniste tournant en CDD de 7 mois. À Entrelac, FDS SAS, menuiserie spécialisée dans la fabrication d'articles en bois destinés à la protection de la faune sauvage, recherche son futur opérateur d'assemblage en CDI. Rejoignez Savoie Primeur sur le poste de chauffeur poilure, fruits et légumes en CDI. Ces offres d'emploi s'adressent évidemment aussi bien aux femmes qu'aux hommes. Si vous souhaitez en savoir plus, retrouvez les références de ces postes sur la page emploi de la radio et de nombreuses autres opportunités d'emploi également disponibles sur francetravail.fr. Excellente journée à tous sur Radio FMR.
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0: Bonjour à toutes et à tous. Dans l'actualité de ce mercredi, un accident mortel de randonnée. L'OMS tire la sonnette d'alarme. Un week-end chargé annoncé par Bison Futé et le top départ du Festival de Cannes. Un randonneur décède après une chute fatale au Pas du Roc. Cet homme d'une quarantaine d'années a été retrouvé mort lundi sur la commune de Filières. Selon les premières informations du peloton de gendarmerie de haute montagne d'Annecy, il aurait chuté de plusieurs mètres alors qu'il évoluait sur ce sentier. Il avait pourtant donné l'alerte la veille sans pouvoir être localisé à temps par les secours. Les conditions météorologiques compliquées ont retardé les opérations de recherche. L'hélicoptère de la sécurité civile Dragon 74 a finalement permis la découverte du corps. L'Organisation mondiale de la santé met en garde contre l'apparition possible de nouveaux cas d'infection à l'hantavirus, alors que la situation sanitaire est préoccupante. Les opérations d'évacuation des passagers du navire de croisière MV Ondus ont été finalisées lundi. Le bilan fait état d'au moins 3 décès et plusieurs cas confirmés ou suspects. Une femme française testée positive est actuellement hospitalisée en soins intensifs à Paris. Les autres cas restent sous surveillance médicale. Attention, si vous devez prendre le volant à l'approche du pont de l'Ascension, un trafic particulièrement chargé est attendu sur les routes dès ce mercredi, notamment dans la région alpine et sur les grands axes en direction du sud de la France. Selon les prévisions de Bison Futé, plusieurs axes majeurs, dont l'A7 entre Lyon et Orange, devraient connaître de gros ralentissements. Le point noir principal concerne le tunnel du Mont Blanc entre la France et l'Italie, où les temps d'attente pourraient dépasser les 2 heures aux heures de pointe. Les retours sont également annoncés difficiles dimanche. Les autorités appellent les automobilistes à anticiper leurs déplacements et à éviter, dans la mesure du possible, les périodes les plus chargées. Le cinéma mondial se donne rendez-vous au Festival de Cannes. Il s'est ouvert hier soir pour 10 jours de compétition, durant lesquels 22 films tenteront de décrocher la Palme d'Or. Le jury est présidé cette année par le réalisateur sud-coréen Park Chan-wook, entouré notamment de l'actrice Demi Moore et de la réalisatrice Chloé Zhao. C'est la fin de ce flash. Merci d'avoir choisi Radio Éphémère. Bonne journée à tous.
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2: Salut à tous, vous écoutez Radio Éphémère, il est 16h, moi c'est Aymeric et je vous accompagne tranquillement pour cette émission jusqu'à 19h. Allez, dans quelques instants, on fera un point sur la météo, mais pour le moment, c'est Alessia Cotto que l'on retrouve pour le point sur l'actualité locale. Salut Alessia. Merci beaucoup Alessia. Nous, on te retrouve d'ici une heure pour le prochain point sur l'actu. Et là, nous, on jette tout de suite un coup d'œil sur la météo de ce mercredi et de cette nuit, avec en cette fin de journée, un ciel plutôt nuageux, avec quand même un petit peu de soleil et 16 degrés d'annoncé au thermomètre. Cette nuit, c'est de la pluie qui est attendue en milieu de nuit entre 1h et 3h du matin et 8 degrés d'attendu au minimum pour cette nuit. En attendant, nous on est ensemble jusqu'à 19h et on continue tout de suite la playlist.

épisode à 21h05. Et voilà, c'est tout pour ce soir. Et comme d'habitude, pendant que vous vous décidez du programme TV de la soirée, eh bien moi je continue de vous accompagner tranquillement avec la playlist Radio Éphémère. On est ensemble jusqu'à 19h.

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1: 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Allez, coup d'œil sur vos bons plans avec de bons plans, notamment de longue date. Et oui, car depuis le 1er mai et jusqu'au 31 décembre, tous les lundis et tous les samedis de 16h à 19h à Chenal-les-Frasses pour une visite découverte de la ferme spiruline des Bauges. Cette activité permet de découvrir la production artisanale de spiruline, une micro-algue aux grandes qualités nutritionnelles cultivée localement, sans pesticides et dans le respect de l'environnement. L'entrée est gratuite. Et rendez-vous pour une exposition artistique à Frangy, à la maison Mermoux, depuis le 8 mai et jusqu'au 30 mai. Les visiteurs pourront découvrir de nombreuses œuvres, peintures, sculptures, céramiques, mosaïques ou encore photos, le mercredi et le dimanche de 10h à midi et le samedi de 10h à midi, puis de 15h à 18h. L'entrée est libre avec la présence des artistes pour échanger avec le public. Et pour finir, les Impropotames organisent cette semaine le Festup. Rendez-vous à l'Oscar pour découvrir plusieurs spectacles d'improvisation avec des improvisateurs venus des quatre coins de la France. Et comme d'habitude, vos bons plans sont à retrouver sur le site internet de la radio, radioéphémère.com. Et si vous aussi, vous voulez nous partager votre événement, eh bien rendez-vous directement sur le site de la radio, rubrique « Nous contacter ». En attendant, nous on est ensemble jusqu'à 19h. Bon courage si vous êtes coincé dans des bouchons sur la route. Moi je continue de vous accompagner tranquillement pour cette fin de journée avec la playlist Radio Éphémère bien sûr.

0: Votre playlist, c'est Phil que l'on retrouve pour votre chronique de mille et une choses à faire en Savoie-Mont-Blanc.
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2: Salut à tous, c'est si on partait à l'aventure. Direction Seyssel, à la frontière entre l'Ain et la Haute-Savoie, pour une descente en canoë sur le

14 km de navigation douce à travers la réserve Natura 2000 des îles de la Malourdie, un écrin de verdure préservé. L'expérience est accessible dès 6 ans et idéale à vivre en famille ou entre amis. Vous naviguez au cœur du Rhône naturel, loin des barrages, de l'agitation et en toute tranquillité. Sur le parcours, petit, rapide, ludique, plage sauvage, observation d'oiseaux et même la possibilité de croiser le castor d'Europe, discret habitant des Launes sauvages. La descente se fait à votre rythme, jusqu'à l'étang bleu de Vion, au pied du majestueux grand Colombier.

km reliant le Rhône Sauvage, le canal de Savière et le lac du Bourget. Une journée complète entre eaux vives douces, village typique et paysages grandioses. Le départ se fait lui aussi à la base Aqualoisirs de Seyssels. Tous les jours, vous embarquez sur le vieux Rhône au cœur de la réserve Natura 2000 des îles de Fondi. Cette zone protégée abrite une faune d'exception. Hérons, martin pêcheur, sternes et bien sûr le fameux discret castor d'Europe, emblème du site. Comme le parcours précédent, tout au long des 14 premiers kilomètres, vous glisserez sur un fleuve apaisé, parsemé de petits rapides ludiques et de l'aune sauvage, parfait pour faire

0: Denis Lavoyarde vous accueille avec ses chalets sur pilotis, ses quais fleuris et son ambiance chaleureuse. Un arrêt charmant avant la dernière portion du parcours. Vous entrez alors dans l'univers majestueux du canal de Savière, voie ancestrale reliant le Rhône au lac du Bourget, plus grand lac naturel de France. Bref, un moment fort, 100% nature à vivre au rythme de l'eau et du silence. Mille choses à faire en blanc, c'est la douperte. Du canoë à Seyssel, tout près de chez nous. Excellente journée à tous sur Radio Éphémère.
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2: Allez, c'est parti, coup d'œil sur vos bons plans. Avec depuis le 1er avril dernier et jusqu'au 16 mai, donc il vous reste 3 jours pour tenter de gagner du cadeau avec la course au trésor des commerçants de Rumilly, un événement organisé par le CAE. Et le concept est assez simple, parcourir la ville et résoudre des énigmes chez les commerçants participants afin de remplir un carnet de jeu. Des chèques cadeaux et de nombreux lots sont à gagner. Et rendez-vous également avec l'association Les Dames du Lac qui lance une grande tombola à Rumilly avec au prix une voiture d'une valeur de 10 000 euros à gagner. Les billets sont vendus au prix de 5 euros avec seulement 4 000 billets disponibles. Le tirage au sort aura lieu le 4 juillet lors de leur gala au gymnase de l'Albanais. Rendez-vous sur Hello Asso pour participer. N'oubliez pas que comme d'habitude, tous vos bons plans sont à retrouver sur le site internet de la radio, radioéphémère.com. Et vous, ne bougez pas, on continue tout de suite la playlist Radio Éphémère. Belle fin de journée.

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1: Allez, c'est parti, nous on jette un œil sur vos bons plans avec, pour commencer, eh bien, un rendez-vous à la station des Ayons Margeria qui ouvre ce week-end son pays suspendu des géants. Et oui, dès ce jeudi et pour l'ensemble du week-end de l'ascension, eh bien, venez profiter de 7000 mètres carrés de jeu. Et je sais pas si vous vous rendez compte, mais ça reste énorme quand même. 7000 mètres carrés de jeu et de filets suspendus pour s'amuser en famille. Et oui, ouverture dès 10h et jusqu'à 17h. Et rendez-vous ce week-end un petit peu plus pour aller faire la fête du côté du Plectrum de Rumilly qui vous donne plusieurs rendez-vous. Ce vendredi soir, soirée DJ avec DJ Anderson et samedi soir, soirée playlist de l'équipe. Et n'oubliez pas que tous vos bons plans sont à retrouver sur le site internet de la radio radioéphémère.com. Et puis, eh bien, moi, je continue de vous accompagner tranquillement pour cette fin de journée. On est ensemble jusqu'à 19h. Sur Radio Éphémère.
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0: Allez, 17h, merci d'être avec nous sur Radio Éphémère. Moi, je vous accompagne tranquillement avec vos bons plans et la playlist Éphémère jusqu'à 19h. Allez, juste avant de continuer votre playlist, on fait un point sur l'actualité locale avec Alessia. Salut Alessia.
1: Bonjour à toutes et à tous. Dans l'actualité de ce mercredi, un accident mortel de randonnée. L'OMS tire la sonnette d'alarme. Un week-end chargé annoncé par Bison Futé et le top départ du Festival de Cannes. Un randonneur décède après une chute fatale au Pas du Roc. Cet homme d'une quarantaine d'années a été retrouvé mort lundi sur la commune de Filières. Selon les premières informations du peloton de gendarmerie de haute montagne d'Annecy, il aurait chuté de plusieurs mètres alors qu'il évoluait sur ce sentier. Il avait pourtant donné l'alerte la veille sans pouvoir être localisé à temps par les secours. Les conditions météorologiques compliquées ont retardé les opérations de recherche. L'hélicoptère de la sécurité civile Dragon 74 a finalement permis la découverte du corps. L'Organisation mondiale de la santé met en garde contre l'apparition possible de nouveaux cas d'infection à l'hantavirus, alors que la situation sanitaire est préoccupante. Les opérations d'évacuation des passagers du navire de croisière MV Ondus ont été finalisées lundi. Le bilan fait état d'au moins 3 décès et plusieurs cas confirmés ou suspects. Une femme française testée positive est actuellement hospitalisée en soins intensifs à Paris. Les autres cas restent sous surveillance médicale. Attention, si vous devez prendre le volant à l'approche du pont de l'Ascension, un trafic particulièrement chargé est attendu sur les routes dès ce mercredi, notamment dans la région alpine et sur les grands axes en direction du sud de la France. Selon les prévisions de Bison Futé, plusieurs axes majeurs, dont l'A7 entre Lyon et Orange, devraient connaître de gros ralentissements. Le point noir principal concerne le tunnel du Mont-Blanc entre la France et l'Italie, où les temps d'attente pourraient dépasser les 2 heures aux heures de pointe. Les retours sont également annoncés difficiles dimanche. Les autorités appellent les automobilistes à anticiper leurs déplacements et à éviter, dans la mesure du possible, les périodes les plus chargées. Le cinéma mondial se donne rendez-vous au Festival de Cannes. Il s'est ouvert hier soir pour 10 jours de compétition, durant lesquels 22 films tenteront de décrocher la Palme d'Or. Le jury est présidé cette année par le réalisateur sud-coréen Park Chan-wook, entouré notamment de l'actrice Demi Moore et de la réalisatrice Chloé Zhao. C'est la fin de ce flash. Merci d'avoir choisi Radio Éphémère. Bonne journée à tous.
0: Merci beaucoup Alessia. Nous, on te retrouve d'ici une heure pour le prochain point sur l'actu. Et là, nous, on jette tout de suite un coup d'œil sur la météo de ce mercredi et de cette nuit, avec en cette fin de journée un ciel plutôt nuageux avec quand même un petit peu de soleil et 16 degrés d'annoncer au thermomètre. Cette nuit, c'est de la pluie qui est attendue en milieu de nuit entre 1h et 3h du matin et 8 degrés d'attendu au minimum pour cette nuit. En attendant, nous on est ensemble jusqu'à 19h et on continue tout de suite la playlist.

0: Allez, vous avez envie d'aller au cinéma Les Lumières de la Ville à Rumilly cette semaine, mais vous savez pas quoi aller voir? Eh bien, c'est Valéria qui vous parle de vos sorties ciné.
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2: Bonjour, cette semaine dans ma sélection de films proposés au cinéma Les Lumières de la Ville à Rumilly, découvrez plusieurs films à l'affiche. Côté film américain, vous avez le choix entre Le Diable s'habille en Prada 2 ou alors Michael ou encore Mortal Kombat 2. Côté film français, deux comédies sont à voir, Pour le plaisir ou alors Juste une illusion. Autre film à redécouvrir cette semaine au cinéma Les Lumières de la Ville à Rumilly, c'est le film Top Gun à l'occasion des 40 ans du film. Vous pourrez revoir le film Top Gun sorti en 1986 et sa suite, Top Gun Maverick, sorti en 2022.
3: Qu'est-ce qui vous motive ?
4: J'ai à cœur de servir ma patrie et de devenir le meilleur des pilotes de la navale. Je m'appelle Maverick.
5: Votre rêve, je vais vous le servir sur un plateau. Vous deux, vous avez été désignés pour entrer à Top Gun.
6: Vous êtes la crème des pilotes de l'aéronaval.
7: Chaque fois que tu montes en avion, tu es incontrôlable. C'est vrai.
8: Il ne suffit pas d'être un fougueux pilote. Ce que tu fais en mission, c'est très dangereux. Crois-moi, il faut que tu t'accroches.
2: Voilà, c'est tout pour cette semaine. Tout de suite, retour à la musique sur Radio Éphémère en FM dans l'Albanais et en DAB+ sur le Grand Annecy.
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1: Allez, c'est parti, nous on jette un œil sur vos bons plans avec un rendez-vous avec le handball club de Rumilly qui organise ce samedi une pétanque au boulodrome de Vallières. Rendez-vous dès 9h pour vous inscrire et participer au tournoi. Buvette et petite restauration à retrouver sur place. Et à l'occasion du dernier match de la saison du GFA Rumilly-Vallières, rendez-vous ce samedi au stade des Grangettes dès 16h pour une white party. Au programme, le match contre l'US Créteil à 18h, puis des animations et un espace restauration. Et n'oubliez pas que, comme d'habitude, tous vos bons plans sont à retrouver sur le site internet de la radio, radioéphémère.com. Si vous aussi, vous voulez nous partager votre événement, eh bien rendez-vous également sur le site de la radio, rubrique « Nous contacter ». En attendant, moi je continue de vous accompagner tranquillement pour cette fin de journée. Bon courage si vous êtes sur la route. Et nous, on continue tout de suite la playlist Radio Éphémère.
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0: Lumière, on est ensemble jusqu'à 19h. Merci d'être avec nous, mais là on fait un point sur vos offres d'emploi avec Robin.
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2: avec France Travail Séno.
3: Bonjour à tous. La pharmacie Bastien, située à Alby-sur-Chéran, recherche un préparateur en CDD de 6 mois. Rejoignez Cuisy Gourmand en tant que cuisinier en CDI. La mairie de Cuisy recherche un agent territorial spécialisé des écoles maternelles à Tsem pour un CDD de 12 mois. La mairie de Salles recherche pour sa crèche municipale le jardin des Ptiou, un auxiliaire de puriculture en CDD d'un an renouvelable, poste à pourvoir dès le 17 août 2026. Rejoignez Initiative Grand Annecy, acteur clé du développement économique local en tant que chargé de gestion administrative en CDD d'un an à Chavanoux. France Travail Service, situé à Chavanoux, recrute pour son agence un conseiller en gestion des droits et un gestionnaire contentieux, poste en CDD de 9 mois. Situé à Quintal, la maison de retraite médicalisée Le Jardin des Gentianes recherche un cuisinier de collectivité expérimenté pour période de remplacement estivale. CDD de 42 jours. Vous êtes un expert comptable rigoureux et organisé? Co-expertise, cabinet d'expertise comptable à taille humaine basée à Séno, recrute son prochain chef de mission comptable en CDI. La société Scavi à Sillingy recrute un opérateur assainissement et maintenance industrielle en CDI. À Poisy, l'agence Centre Service recherche un employé de ménage à temps partiel en CDI. Altus, expert de la sécurité en hauteur et des travaux sur corde, recherche un technicien bureau d'études en CDI. Fallon Cuir Helios Cosmétique recrute en CDI un ouvrier maroquinier sellier, formation assurée et débutant bienvenue. L'hôtel Ibis Budget recrute un réceptionniste tournant en CDD de 7 mois. À Entrelac, FDS SAS, menuiserie spécialisée dans la fabrication d'articles en bois destinés à la protection de la faune sauvage, recherche son futur opérateur d'assemblage en CDI. Rejoignez Savoie Primeur sur le poste de chauffeur poids lourd, fruits et légumes en CDI. Ces offres d'emploi s'adressent évidemment aussi bien aux femmes qu'aux hommes. Si vous souhaitez en savoir plus, retrouvez les références de ces postes sur la page emploi de la radio et de nombreuses autres opportunités d'emploi également disponibles sur francetravail.fr. Excellente journée à tous sur Radio FMR.
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2: 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Allez, coup d'œil sur vos bons plans avec deux rendez-vous à noter pour ce dimanche. Rendez-vous.

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1: 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Allez, coup d'œil sur vos bons plans avec de bons plans, notamment de longue date. Et oui, car depuis le 1er mai et jusqu'au 31 décembre, tous les lundis et tous les samedis de 16h à 19h à Chenal-les-Fras pour une visite découverte de la ferme spiruline des Bauges. Cette activité permet de découvrir la production artisanale de spiruline, une micro-algue aux grandes qualités nutritionnelles cultivée localement, sans pesticides et dans le respect de l'environnement. L'entrée est gratuite. Et rendez-vous pour une exposition artistique à Frangy, à la maison Mermoux, du 8 mai, donc depuis, pardon, le 8 mai, et jusqu'au 30 mai, les visiteurs pourront découvrir de nombreuses œuvres, peintures, sculptures, céramiques, mosaïques ou encore photos, le mercredi et le dimanche de 10h à midi, et le samedi de 10h à midi, puis de 15h à 18h. L'entrée est libre avec la présence des artistes pour échanger avec le public. Et pour finir, les Impropotames organisent cette semaine le Festup. Rendez-vous à l'Oscar pour découvrir plusieurs spectacles d'improvisation avec des improvisateurs venus des quatre coins de la France. Et comme d'habitude, vos bons plans sont à retrouver sur le site internet de la radio, radioéphémère.com. Et si vous aussi, vous voulez nous partager votre événement, eh bien rendez-vous directement sur le site de la radio, rubrique « Nous contacter ». En attendant, nous on est ensemble jusqu'à 19h. Bon courage si vous êtes coincé dans des bouchons sur la route. Moi je continue de vous accompagner tranquillement pour cette fin de journée avec la playlist Radio Éphémère.

0: 18h sur Radio FMR. Merci d'être avec nous. Je vous accompagne tranquillement pour cette fin de journée. On est ensemble jusqu'à 19h avec la playlist FMR et vos bons plans. Allez, dans quelques instants, on fera un point sur la météo, mais pour le moment, c'est Alessia Cotto que l'on retrouve pour le point sur l'actualité locale. Salut Alessia.
1: Bonjour à toutes et à tous. Dans l'actualité de ce mercredi, un accident mortel de randonnée. L'OMS tire la sonnette d'alarme. Un week-end chargé annoncé par Bison Futé et le top départ du Festival de Cannes. Un randonneur décède après une chute fatale au Pas du Roc. Cet homme d'une quarantaine d'années a été retrouvé mort lundi sur la commune de Filières. Selon les premières informations du peloton de gendarmerie de haute montagne d'Annecy, il aurait chuté de plusieurs mètres alors qu'il évoluait sur ce sentier. Il avait pourtant donné l'alerte la veille sans pouvoir être localisé à temps par les secours. Les conditions météorologiques compliquées ont retardé les opérations de recherche. L'hélicoptère de la sécurité civile Dragon 60 a finalement permis la découverte du corps. L'Organisation mondiale de la santé met en garde contre l'apparition possible de nouveaux cas d'infection à l'hantavirus, alors que la situation sanitaire est préoccupante. Les opérations d'évacuation des passagers du navire de croisière MV Ondus ont été finalisées lundi. Le bilan fait état d'au moins 3 décès et plusieurs cas confirmés ou suspects. Une femme française testée positive est actuellement hospitalisée en soins intensif à Paris. Les autres cas restent sous surveillance médicale. Attention, si vous devez prendre le volant à l'approche du pont de l'Ascension, un trafic particulièrement chargé est attendu sur les routes dès ce mercredi, notamment dans la région alpine et sur les grands axes en direction du sud de la France. Selon les prévisions de Bison Futé, plusieurs axes majeurs, dont l'A7 entre Lyon et Orange, devraient connaître de gros ralentissements. Le point noir principal concerne le tunnel du Mont Blanc entre la France et l'Italie, où les temps d'attente pourraient dépasser les 2 heures aux heures de pointe. Les retours sont également annoncés difficiles. Dimanche, les autorités appellent les automobilistes à anticiper leurs déplacements et à éviter, dans la mesure du possible, les périodes les plus chargées. Le cinéma mondial se donne rendez-vous au Festival de Cannes. Il s'est ouvert hier soir pour 10 jours de compétition, durant lesquels 22 films tenteront de décrocher la Palme d'Or. Le jury est présidé cette année par le réalisateur sud-coréen Park Chan-wook, entouré notamment de l'actrice Demi Moore et de la réalisatrice Chloé Zhao. C'est la fin de ce flash. Merci d'avoir choisi Radio Éphémère. Bonne journée à tous.
0: Merci beaucoup Alessia. Nous, on te retrouve d'ici une heure pour le prochain point sur l'actu. Et là, nous, on jette tout de suite un coup d'œil sur la météo de ce mercredi et de cette nuit, avec en cette fin de journée un ciel plutôt nuageux avec quand même un petit peu de soleil et 16 degrés d'annoncer au thermomètre. Cette nuit, c'est de la pluie qui est attendue en milieu de nuit entre 1h et 3h du matin et 8 degrés d'attendu au minimum pour cette nuit. En attendant, nous on est ensemble jusqu'à 19h et on continue tout de suite la playlist Radio Éphémère.

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1: 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Allez, c'est parti, coup d'œil sur vos bons plans. Avec depuis le 1er avril dernier et jusqu'au 16 mai, donc il vous reste 3 jours pour tenter de gagner du cadeau avec la course au trésor des commerçants de Rumilly, un événement organisé par le CAE. Et le concept est assez simple, parcourir la ville et résoudre des énigmes chez les commerçants participants afin de remplir un carnet de jeu. Des chèques cadeaux et de nombreux lots sont à gagner. Et rendez-vous également avec l'association Les Dames du Lac qui lance une grande tombola à Rumilly avec au prix une voiture d'une valeur de 10 000 euros à gagner. Les billets sont vendus au prix de 5 euros avec seulement 4 000 billets disponibles. Le tirage au sort aura lieu le 4 juillet lors de leur gala au gymnase de l'Albanais. Rendez-vous sur Hello Asso pour participer. N'oubliez pas que comme d'habitude, tous vos bons plans sont à retrouver sur le site internet de la radio, radioéphémère.com. Et vous, ne bougez pas, on continue tout de suite la playlist Radio Éphémère. Belle fin de journée.
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0: éphémère, on est ensemble jusqu'à 19h. Merci d'être avec nous, mais là on fait un point sur vos offres d'emploi avec Robin.
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2: avec France Travail Séno.
3: Bonjour à tous. La pharmacie Bastien, située à Alby-sur-Chéran, recherche un préparateur en CDD de 6 mois. Rejoignez Cuisy Gourmand en tant que cuisinier en CDI. La mairie de Cuisy recherche un agent territorial spécialisé des écoles maternelles, ATSEM, pour un CDD de 12 mois. La mairie de Salles recherche pour sa crèche municipale le Jardin des Ptioux, un auxiliaire de puériculture en CDD d'un an renouvelable, poste à pourvoir dès le 17 août 2026. Rejoignez Initiative Grand Annecy, acteur clé du développement économique local en tant que chargé de gestion administrative en CDD d'un an à Chavanneau. France Travail Service, situé à Chavanneau, recrute pour son agence un conseiller en gestion des droits et un gestionnaire contentieux, poste en CDD de 9 mois. Situé à Quintal, la maison de retraite médicalisée Le Jardin des Gentianes recherche un cuisinier de collectivité expérimenté pour période de remplacement estivale. CDD de 42 jours. Vous êtes un expert comptable rigoureux et organisé? Co-expertise, cabinet d'expertise comptable à taille humaine basé à Séno, recrute son prochain chef de mission comptable en CDI. La société Scavi à Sillingy recrute un opérateur assainissement et maintenance industrielle en CDI. À Poisy, l'agence Centre Service recherche un employé de ménage à temps partiel en CDI. Altus, expert de la sécurité en hauteur et des travaux sur corde, recherche un technicien bureau d'études en CDI. Fallon Cuir Helios Cosmétiques recrute en CDI un ouvrier maroquinier sellier, formation assurée et débutant bienvenue. L'hôtel Ibis Budget recrute un réceptionniste tournant en CDD de 7 mois. À Entrelac, FDS SAS, menuiserie spécialisée dans la fabrication d'articles en bois destinés à la protection de la faune sauvage, recherche son futur opérateur d'assemblage en CDI. Rejoignez Savoie Primeur sur le poste de chauffeur poids lourd, fruits et légumes en CDI. Ces offres d'emploi s'adressent évidemment aussi bien aux femmes qu'aux hommes. Si vous souhaitez en savoir plus, retrouvez les références de ces postes sur la page emploi de la radio et de nombreuses autres opportunités d'emploi également disponibles sur francetravail.fr. Excellente journée à tous sur Radio FMR.
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1: 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Allez, c'est parti, nous on jette un œil sur vos bons plans. Avec, pour commencer, eh bien, un rendez-vous à la station des Ayons Margeria, qui ouvre ce week-end son pays suspendu des géants. Et oui, dès ce jeudi et pour l'ensemble du week-end de l'Ascension, eh bien, venez profiter de 7000 mètres carrés de jeux. Et je sais pas si vous vous rendez compte, mais ça reste énorme quand même. 7000 mètres carrés de jeux et de filets suspendus pour s'amuser en famille. Et oui, ouverture dès 10h et jusqu'à 17h. Et rendez-vous ce week-end un petit peu plus pour aller faire la fête du côté du Plectrum de Rumilly, qui vous donne plusieurs rendez-vous. Ce vendredi soir, soirée DJ avec DJ Anderson, et samedi soir, soirée playlist de l'équipe. Et n'oubliez pas que tous vos bons plans sont à retrouver sur le site internet de la radio, radioéphémère.com. Et puis, eh bien, moi, je continue de vous accompagner tranquillement pour cette fin de journée. On est ensemble jusqu'à 19h sur Radio Éphémère.

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2: Allez, c'est parti, nous on jette un œil sur vos bons plans avec un rendez-vous avec le handball club de Rumilly qui organise ce samedi une pétanque au boulodrome de Vallières. Rendez-vous dès 9h pour vous inscrire et participer au tournoi. Buvette et petite restauration à retrouver sur place. Et à l'occasion du dernier match de la saison du GF à Rumilly-Vallières, rendez-vous ce samedi au stade des Grangettes dès 16h pour une white party. Au programme, le match contre l'US Créteil à 18h, puis des animations et un espace restauration. Et n'oubliez pas que, comme d'habitude, tous vos bons plans sont à retrouver sur le site internet de la radio, radioéphémère.com. Si vous aussi, vous voulez nous partager votre événement, eh bien rendez-vous également sur le site de la radio, rubrique « Nous contacter ». En attendant, moi je continue de vous accompagner tranquillement pour cette fin de journée. Bon courage si vous êtes sur la route. Et nous, on continue tout de suite la playlist Radio Éphémère.

0: Allez, fin d'émission tranquillement ensemble. Il est 19h sur Radio Éphémère. Merci d'avoir été avec moi pour cette fin de journée. Allez, juste avant de continuer votre playlist, on fait un point sur l'actualité locale avec Alessia. Salut Alessia.
1: Bonjour à toutes et à tous. Dans l'actualité de ce mercredi, un accident mortel de randonnée. L'OMS tire la sonnette d'alarme. Un week-end chargé annoncé par Bison Futé et le top départ du Festival de Cannes. Un randonneur décède après une chute fatale au Pas du Roc. Cet homme d'une quarantaine d'années a été retrouvé mort lundi sur la commune de Filières. Selon les premières informations du peloton de gendarmerie de haute montagne d'Annecy, il aurait chuté de plusieurs mètres alors qu'il évoluait sur ce sentier. Il avait pourtant donné l'alerte la veille sans pouvoir être localisé à temps par les secours. Les conditions météorologiques compliquées ont retardé les opérations de recherche. L'hélicoptère de la sécurité civile Dragon 64 a finalement permis la découverte du corps. L'Organisation mondiale de la santé met en garde contre l'apparition possible de nouveaux cas d'infection à l'hantavirus, alors que la situation sanitaire est préoccupante. Les opérations d'évacuation des passagers du navire de croisière MV Ondus ont été finalisées lundi. Le bilan fait état d'au moins 3 décès et plusieurs cas confirmés ou suspects. Une femme française testée positive est actuellement hospitalisée en soins intensifs à Paris. Les autres cas restent sous surveillance médicale. Attention, si vous devez prendre le volant à l'approche du pont de l'Ascension, un trafic particulièrement chargé est attendu sur les routes dès ce mercredi, notamment dans la région alpine et sur les grands axes en direction du sud de la France. Selon les prévisions de Bison Futé, plusieurs axes majeurs, dont l'A7 entre Lyon et Orange, devraient connaître de gros ralentissements. Le point noir principal concerne le tunnel du Mont Blanc entre la France et l'Italie, où les temps d'attente pourraient dépasser les 2 heures aux heures de pointe. Les retours sont également annoncés difficiles dimanche. Les autorités appellent les automobilistes à anticiper leurs déplacements et à éviter, dans la mesure du possible, les périodes les plus chargées. Le cinéma mondial se donne rendez-vous au Festival de Cannes. Il s'est ouvert hier soir pour 10 jours de compétition, durant lesquels 22 films tenteront de décrocher la Palme d'Or. Le jury est présidé cette année par le réalisateur sud-coréen Park Chan-wook, entouré notamment de l'actrice Demi Moore et de la réalisatrice Chloé Zhao. C'est la fin de ce flash. Merci d'avoir choisi Radio Éphémère. Bonne journée à tous.
0: Merci beaucoup Alessia pour le point final de l'actu sur la journée. Et là nous on jette tout de suite un coup d'œil sur la météo de cette fin de journée de ce mercredi, avec quand même un petit peu de pluie d'attendu en cette fin de journée. Pour le moment ça reste entre guillemets nuageux avec un petit peu de soleil. Cette nuit c'est de la pluie qui est attendue entre 1h et 2h30 du matin, avec 8 degrés au minimum sur le thermomètre pour cette nuit. Et actuellement il fait 15 degrés dans l'Albanais et dans les alentours. En tout cas, moi, on termine tranquillement cette émission. Merci d'avoir été avec moi.
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0: Et oui, fin d'émission tranquillement ensemble. Merci d'avoir été avec moi. On se retrouve dès lundi de 16h à 19h pour votre prochaine émission en direct. Je vous souhaite une belle soirée avec Radio Éphémère. Et bien sûr, on se retrouve demain pour vos programmes TV. Là, c'est du bon son qui arrive pour la suite. Et je vous dis bonne soirée. Allez, ciao.